0: C'est une coquille de noix, on lève ça avec un doigt. C'est de la très petite ouvrage, votre chambre.
1: Au premier étage,
0: mais... Je vais l'y porter.
1: Quoi? Vous consentiriez?
0: J'ai dit, signora, je m'en charge.
1: Je n'osais pas vous en prier.
0: Il fallait oser, au contraire. Tout muletier a dans son cœur un déménageur amateur. Et voilà qui me va distraire en attendant votre mari.
1: Je suis confuse.
0: Cela m'amuse.

0: sérénade.
1: Et puis, voici le muletier.
0: C'est fait, l'horloge est à sa place.
1: Déjà, oh monsieur, que de grâce. Il n'y a pas à dire, il faut qu'à nouveau je m'en débarrasse. Vous allez me trouver bien folle, cher monsieur. Comment vous faire cet aveu? Donc, à peine étiez-vous parti avec l'horloge vers ma chambre, j'ai réfléchi que celle-ci serait mieux que vous ensemble.

0: Moi, ça m'est égal, ça m'occupe.
1: Les muletiers n'ont pas de conversation.
2: Maintenant, pas de temps à perdre. Là-dedans,

0: voilà. Et maintenant, à l'autre.
1: Celle-ci est peut-être un peu, je vous préviens, un peu plus lourde.
0: C'est seulement que l'on dirait que ça ballotte. Mais ça n'en est pas plus ardu. C'est moins le poids ces objets-là que le volume. Car pour le poids, c'est un fétu. C'est une plume. On pose à ça les bras tendus, des câbles jusque à la cuisse.
1: Cet homme a des muscles de fer. Mais s'il secoue ainsi gonzaille, il finira par lui donner le mal de mer.
0: Inutile.

Je conçois un instant une fantasque projet de me cacher dans cet enveloppe. Ces horloges sont les placards des horlogers. Ma mine imposante et sévère à la pauvrette faisait peur.

l'air dans le fond, un petit farceur. Elle revient. Oh oh. Elle déménage.